0: Ce n'est pas possible, Mélisande, venez, donnez-moi la main.
1: Oh, ne me touchez pas.
0: Ne criez pas.

0: m'embrasser.
1: Et vous ne vouliez pas?
0: Non.
1: Pourquoi ne vouliez-vous

0: Tiens, où est l'anneau que je t'avais donné?
1: L'anneau?
0: Oui, la bague de mon os. Où est-elle?
1: Je crois

0: sera très haute cette nuit. La mer viendra la prendre avant toi. Dépêche-toi.
1: Je n'ose pas à personne.
0: Vas-y. Vas-y avec n'importe qui. Mais il faut y aller tout de suite. Entends-tu? Dépêche-toi. Demande à Péléa.

0: tiens. Nous sommes tout juste assis sous les fenêtres de petite mère. Elle fait peut-être sa prière du soir en ce moment. Mais dis-moi, Ignolte, elle est souvent avec ton oncle Péléas, n'est-ce pas?
1: Oui.

0: Oh non! Est-ce vrai?
1: Oui, oui, c'est vrai!
0: Oui! Mais à propos de quoi se querelle-t-il?
1: À propos de la porte!
0: Comment?

0: voiture.
1: Je ne sais pas, petit père, à propos de la lumière.
0: Je ne te parle pas de la lumière.

0: roi et des flèches. Mais dis-moi ce que tu sais de la porte.
1: De grandes flèches.
0: Oh, oui, de très grandes flèches. Mais pourquoi ne veulent-ils pas que la porte soit ouverte? Voyons, réponds-moi à la fin. Non, non, n'ouvre pas la bouche pour pleurer. Je ne suis pas fâché. De quoi parle-t-il quand ils sont ensemble?
1: Mais à cette petite mère.
0: Oui!

0: sais pas encore. Je crois que perdez-vous.
1: Non, petit père, il n'est pas fou, mais il est très bon.
0: Veux-tu voir, petite mère? Je vais te hisser jusqu'à la fenêtre. Elle est trop haute pour moi, bien que je sois si grande.

0: rien. Tais-toi, je ne le ferai plus. Regarde, regarde, ignote. J'ai trébuché. Parle plus bas, que font-ils?
1: Ils ne font rien, petit père.
0: Sont-ils près l'un à l'autre? Est-ce qu'ils parlent?
1: Non.

ange qu'il a depuis qu'il est malade. Est-ce toi, Péléas ? Tiens, je ne l'avais jamais remarqué, mais tu as le visage grave et amical de ce qui ne vit

0: part ce soir.
1: Tu as du sang sur le front, qu'as-tu fait?
0: Rien, rien, j'ai passé au travers du...

Je ne veux pas que tu me touches, entends-tu, va-t'en. Je ne te parle pas. Où est mon épée? Je venais chercher mon épée.

Venez, vous avez la ferme et pour longtemps. Ne mettez pas ainsi votre main à la gorge. Je dis une chose très simple. Je n'ai pas d'arrière-pensée. Si j'avais une arrière-pensée, pourquoi ne la dirais-je pas? Ah, ah, ne tentez pas de vue ici. Donnez-moi cette main. Oh, vos mains sont chaudes. Allez-vous-en, votre chair me dégoûte. Allez-vous-en. Il ne s'en si plaît de fuir à présent. Vous allez me

0: Il est derrière un arbre.
1: Qui?
0: Volo.
2: Volo. Poudre. Je ne vois rien.
0: Là, au bout de nos ombres.
2: Oui, oui, je l'ai vu. Ne nous retournons pas brusquement.

la tête, il se précipiterait. Il nous observe, il est encore immobile.

je t'aimais tant, mais maintenant quelqu'un va mourir, c'est moi qui vais.

0: entre te. Dis-moi tout, dis-moi tout, je te prendrai la peau.
1: Pourquoi ai-je mouru? Je ne le savais pas.
0: Tu le sais maintenant, il est temps, vite, vite.

0: a-t-il? Qu'est-ce que toutes ces femmes viennent faire ici?
1: Ce sont les servantes.
2: Et est-ce qui les a appelées?
1: Ce n'est pas moi.
0: Que venez-vous faire ici? Personne ne vous a demandé. Que venez-vous faire ici? Mais qu'est-ce que